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1: Hey, Colin Millette, Perrault et Nouch. Bonsoir à toutes et à tous, bien sûr. Bienvenue, Millette Perrault, à cette édition et nos discours. Otarus et nous, ça va être très, très, très glamour, l'époque disco. Pour ceux qui s'en souviennent, c'était complètement un monde, un nouveau monde, un nouveau monde et nous, qui est parti de la musique aînée soul, de la musique soul, rhythm and blues, le tout et nous mélangé pour donner une nouvelle forme et nous, qui va s'appeler disco plus tard. Ça s'est pas appelé disco immédiatement, ça c'est venu et nous avec

toujours, toujours, sans interruption. Ou si vous préférez, non-stop. Avec Nadia chez nous. Le blog aussi, à 22h30, sans oublier, bien sûr, toujours des rubriques assez intéressantes tout au long de la soirée. Au cours des prochaines heures, on va revisiter, bien sûr, l'époque disco avec ses plus grands hits, ses classiques, toujours indémodables, ça joue toujours. C'est impossible de passer une journée dans la vie sans entendre une toune, au moins une toune disco, dans une journée, soit dans un film, soit à la radio, soit à la télé, soit dans un bar, soit partout dans un centre d'achat. C'est quasiment impossible, de passer une journée.

radios commerciales au Québec, au Canada, aux États-Unis, ne diffusent plus de musique disco. Donc, c'est très, très, très peu. Ça, c'est seulement des chaînes spécialisées en joue. Donc, j'en profite, pour vous en mettre, plein les oreilles, les fins de semaine. Et que, parlant de fin de semaine, chaque fin de semaine, notre émission est présentée par nos stations, je vais appeler partenaires, qui rejoignent, les communautés Innu, Atikamekw, Anishinaabeg, Naskapi, Natwa, Shishinot, Makene, Wendake. Et que, sans plus tarder, on va débuter l'émission avec une tune disco, qui sort de l'Europe de la France, mais c'est pas chanté par un Français, ça c'est vraiment

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0: Reno qui rejoint tous les communautés chères Niamnan du Kawinando. Et vous êtes sur maintenant Reno pour le blog Reno dans une demi-heure. Pour l'instant Reno, un de doigt d'autre, chic avec le freak, c'est chic.
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1: On est le blog, première rubrique Keno de la soirée, ça sur les nouvelles musicales, Keno, qui date d'un passé, pas très lointain. Keno a commencé, Keno, en 1980, ICDC lance leur sixième album international, un album international intitulé Back in Black. C'est leur premier depuis la mort du chanteur aîné Bon Scott. L'album va monter jusqu'à la quatrième position des palmarès des ventes. L'album se vend à près de 49 millions. Je comprends pas pourquoi il est en quatrième place. OK, sur les albums les plus vendus, 49 millions de copies dans le monde sont vendues de cet album, Back in Black, des CDC, faisant le deuxième album le plus vendu de l'histoire, et de l'album Hard Rock ou Heavy Metal le plus vendu. C'est vraiment eux qui ont vendu le plus de galettes. En 1980, Kiss présente leur nouveau batteur, Eric Kerr, né au Palladium à New York. Avec plutôt que de se maquiller en faucon, comme l'ancien batteur en faucon, et Howie maquillé tout d'addiche, il prend l'allure d'un renard. Un renard, au tnomeno, au tachetamo, au tizi, Howie c'est mort, qui est ça? Howie Dehit, maquillé tout d'addiche. En 2006, on dirait que c'est un blog, de gros rock. En 2006, c'est vraiment du hasard. Metallica met quatre albums en vente sur iTunes. Eux qui sont en guerre depuis des années contre Napster. Ils ont fini par céder avec Apple Music, un site de téléchargement, iTunes. Après avoir mené l'assaut contre les services de partage de fichiers Napster, le groupe Eno permet aux fans de télécharger Kill 'Em All, Ride the Lightning, Master of Puppet, Mac and Justice for Her. C'est des titres d'albums, pour une histoire.

Liam Gallagher, c'est Who Is This? M'acheter Pick en 2005. John Dance Moore, et nous, le batteur des Doors, à gain de cause, réussissant à empêcher les autres membres du groupe, dont Ray Manzarek, mec Robbie Krieger, d'utiliser le nom du groupe pour le groupe de Doors, pour leur nouveau groupe, parce qu'après Jim Morrison, les deux autres ont continué, tu sais, Ray Manzarek, le clavieriste, Manny Robbie Krieger, et nous, les guitaristes. Donc, et nous, au lieu de s'appeler The Doors, parce que ils n'ont pas le droit d'utiliser, nous, le nom du groupe, et nous, si il y en a un, qui veut pas, tu sais, avec, The Doors of the 21st Century. Et on a là, c'était, la première rubrique de la soirée, ça, le premier blog. Et nous, on continue, et nous, tout en disco. Vous souvenez-vous des Doors, et nous, avec Light My Fire? Don Hartman, ça, dans l'époque du disco, est revenu de son côté avec Relight My Fire. Ça donne ça, tu sais, ça jouait full l'année au studio 54 à New York.

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1: Hey, vous savez que la chaleur est partout, tu sais, sur la planète, Eno. On a vu aux nouvelles, Eno, 2000 morts, plus de 2000 morts. C'est une nouvelle que j'ai vue il y a dit ça peut-être une semaine, Eno. Ça a dû monter, Eno. La chaleur, Eno, augmente, Eno. Le changement climatique, il est pour quelque chose. Mais c'est à Ouadritu, Tchitou, Tichouadou, il y a beaucoup de feux de forêt. Le Japon, c'est mon blog numéro 2. Le Japon, Eno, a développé, Eno, une invention pour contrer la canicule. Explication, allez. Le Doo Haimon Box, surnommé le réfrigérateur humain. Avec, Eno, les étés, de plus en plus chaud, le Japon cherche une nouvelle façon de protéger la population contre les vagues de chaleur. Parmi les innovations les plus étonnantes figure le Doo Haimon Box, une cabine de refroidissement conçue, Eno, pour baisser rapidement la température du corps. C'est une boîte, ça le dit, ça box, le Doo Haimon Box. C'est vraiment un frigidaire, ça ressemble à un frigidaire vide, pas d'étagère. C'est vitré, non, c'est rectangulaire, c'est un cube. Le principe est simple, de la Doo Haimon Box. Une personne s'assoit, t'es debout, dans cette cabine, pendant environ 5 minutes, des puissants jets d'air froid sont dirigés vers la tête, le dos et les épaules afin de procurer un soulagement rapide et réduire, Eno, les risques liés à la chaleur. Cette invention vise surtout les travailleurs qui passent de longues heures à l'extérieur ou dans les environnements très chauds, comme dans les chantiers de construction, les usines ou les entrepôts. Après quelques minutes, dans la cabine, ils peuvent reprendre leur travail dans de meilleures conditions. Pour terminer, le Doo Haimon Box, le réfrigérateur pour humains, coûte environ 10 000 $. C'est quand même accessible. Plus cher qu'un frigidaire, par contre. Et pourrait être installé dans les milieux de travail les plus exposés à la chaleur. Dehut, Nochetet, Chaitonepek, Zino, Chigachman, Nondaidendaouino, Etsid, Ewanagashewanagadendetat. Son objectif n'est pas de remplacer la climatisation, mais d'offrir une pause rafraîchissante qui aide à prévenir les coups de chaleur. Avec les changements climatiques et les températures records observées un peu partout dans le monde, ce type d'innovation pourrait inspirer d'autres pays à développer des solutions similaires pour protéger les travailleurs et le grand public. Une idée simple, mais qui pourrait faire une grande différence lors des canicules de plus en plus fréquente. Si vous avez 10 000 piastres à investir et nous sur le Diamond Box aux 4 paiements rapides, le réfrigérateur pour humains est disponible au Japon. Allez voir, allez sur le net, c'est quand même. C'est quand même une innovation. Je sais pas si t'es en transpiration, c'est dangereux pour une pneumonie ou du genre. On y va avec ABBA. La troisième heure commence.
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1: Hey, Chinano, il note, je me suis tracé au nom, Chino, Kahiwa, la diabète. Ce sera pas une chronique de santé, ni un blog, une rubrique. Donnez-nous les fameuses boissons gazeuses, surtout quand il fait chaud ou après un bon burger, après un bon poulet frit, une bonne pizza, ça donne le goût de s'ouvrir une bonne canette de boissons gazeuses. Mais attention, voici un top 10 des boissons gazeuses les moins recommandées. Donc, un top 10, je commence par la dernière place, par la dixième position. On a le 7-Up, la bouteille verte, la canette verte, 38 grammes de sucre. En neuvième, c'est le Crush Orangeade, Crush Orange. Sinon, nous, on appelle ça, chez les Inuits, un orangeade. C'est 35 grammes de sucre, un orangeade. Minette, un Mellow Yellow. Moi, j'ai jamais bu ça. C'est un Mellow Yellow, 36 grammes. Le Mellow Léo Yellow. En septième place, c'est le Mountain Dew, le tout pour le doux, 37 grammes. Il paraît, mais je crois que dans la version 2 litres, il est en première position. Le Mountain Dew, le tout pour le doux, il est en septième, je crois que en version canette. Le Sprite, en sixième, le Sprite. Ninja, je préfère le Sprite au 7-Up quand on pense à boisson gazeuse, à goût de lime, limonade. J'aime mieux Sprite. Êtes-vous un homme 7-Up? En cinquième place, le Fanta Orangeade, 39 grammes de sucre. En quatrième place, Coca-Cola, le king des boissons gazeuses dans le monde. En troisième place, avec 39 grammes, c'est comme Coke, Dr. Pepper, le fameux Dr. Pepper, la boisson, à la cerise noire. Ah, dégueulasse, En deuxième place, le Pepsi, 41 grammes de sucre. C'est pas un top 10 des meilleurs breuvages, c'est les pires. Donc, le pire de tout, qui est au sommet de la chaîne dans le top 10, le pire, c'est le Pepsi Wild Cherry, le Pepsi Cerise, 42 grammes. Pourquoi ils sont considérés comme moins bonnes? Une consommation fréquente est assez

Et mieux que je vous avoue que j'en bois une autre deux par jour. Le midi, la petite canette, la petite... Ça, c'est cher, ces petites canettes-là. Ça vaut pas le prix, mais c'est le prix à payer, nous, pour nous réduire la consommation. Ça. Et que, mon breuvage, c'est Coca-Cola. En deuxième place, en Rangina, dans mes préférés. Non, j'ai entendu dire, Nîmes Chouette, à la télé, par l'éminent docteur Stanley Volant, ça devrait même pas être consommé, on devrait même pas en boire ici. Quand j'ai vu ça, j'ai trouvé ça très intelligent. C'est vrai pareil, ça, on devrait pas en boire de ces boissons gazeuses-là, Nina, je prends un Perrier de temps à autre, en autant que ça pétille un peu. On termine, la soirée en continuant, toujours, dans le disco, mais dans la dance.

0: vous avez choisi d'écouter DJ Live et je vous en remercie. Merci également à tous les radios partenaires qui diffusent à nous cette émission à chaque fin de semaine. Pour ceux et celles qui souhaitent prolonger la soirée, la musique continue. Après Noël Neuvedan, du show de Noël Neuvedan, dans un instant, MC Mario de Montréal. Hey, je vous souhaite une excellente fin de soirée, une bonne nuit de Payuxa si vous conduisez, pas de texto au volant. Et oui, on se retrouve très bientôt. Oui, merci. Bien aimé.
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Yeah. 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